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Bon, combien alors? Oh putain, les mecs! Eh, on a fait 2 minutes 15! Et le format, c'est 2:30, 2:40! Eh, faut qu'on y retourne, non? Ok? Allez, 3, 4!

0: c'est des Américains. Stop, stop.
1: Deux, 2 minutes 52 les mecs. On s'est amusé 12 secondes de trop. Putain, ils ont intérêt à nous les payer les

0: villes? Combien de villes faut-il pour faire un pays? Combien de pays faut-il pour faire une terre? Combien de terres faut-il pour faire une brique?
1: On va vous chanter des petites comptines sur

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0: moi j'y vais. La compagnie et moi-même espérons que vous en passez un très bon vol, enfin surtout pour les survivants quoi. Au revoir. Ça plane pour moi. Et hop le bouton. Oh putain de siège éjectable de merde. Ah non. Non. Non.
1: La crise immobilière et la bulle financière rendent les investisseurs nerveux. Ce matin, Wall Street a ouvert en hausse, puis le Dow Jones a piqué du nez. Dans la corbeille, les courtiers vendent et achètent plus que d'habitude.
2: Quand tu déjeunes, tu penses, montre en main, et tu jettes un œil sur les cours de la bourse. 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
2: Affligeant, non ?

0: Moi, je dis qu'on peut mentir à son chien, par exemple, comme on l'adore, tu vois. Au lieu de dire « monte dans la voiture, on va chez le vétérinaire », ben on fait genre « juste monte dans la voiture » et c'est pas un mensonge, mais on le préserve un peu. C'est pas vraiment un mensonge non plus.
1: Je pense qu'on a le droit de mentir à tout le monde, en fait. Pas que ce soit si grave de pas vouloir faire souffrir quelqu'un ou de pas être toujours dans une honnêteté inflexible. Par contre, je pense que la seule personne avec qui

0: On peut mentir à tout le monde à condition qu'on assume le fait qu'on ait menti après. Mais il n'y a pas de gens qui ont plus le droit de ne pas avoir de mensonges que d'autres.
1: Il faut juste savoir tenir son mensonge et surtout ne pas se faire rôder. Voilà. Et surtout mentir à sa mère, quoi. Parce que quand on a 16 ans, c'est la base.
2: Moi, je pense qu'on peut mentir à tout le monde, sauf aux gens dont t'es le plus proche. Parce que je pense que justement, ce qui fait une relation profonde et forte, c'est l'honnêteté.
3: On a le droit de mentir à des inconnus. Non, j'ai pas de numéro de téléphone. Oui, j'ai un mec, j'ai une meuf. On a le droit de mentir aux flics. On a le droit de mentir aux gens qui nous ont menti. C'est... Si tu m'as menti, je peux te mentir.
4: On peut mentir à tout le monde, en fait, par omission.
5: Du coup, moi, je suis pas pour mentir à des personnes importantes pour protéger quelqu'un. Parce qu'au final, on aura toujours ça sur la conscience. Et voilà. Faut pas mentir à ses amis, parce qu'au final, la vérité, elle se sait toujours. Et il vaut mieux une vérité qui blesse plutôt que de mentir. Et après, sur l'ordre familial, je suis un peu indécise.
6: Si on ment aux autres, il faut savoir pourquoi on ment. Si c'est pour maintenir une harmonie chez l'autre, alors le mensonge peut être légitime, je pense.
7: On peut mentir à ses hiérarchies quand ils sont incompétents.

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1: Bon, vu qu'il y a un piano ce soir, je ne résiste pas au plaisir de vous jouer un grand succès, quelque chose qui m'a beaucoup influencé dans, il y a quelques années. Succès, quoi. Un tube.

0: connaissez?
1: Non.
0: Un tube.
2: C'est passé.
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0: 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Le 25 septembre à 20h, la maison de la vigne et du vin à Apremont accueille Parfum de terre, une création chorégraphique de François Vérune et de la compagnie 47-49. Trois danseurs, un vigneron et un paysage pour un spectacle en extérieur qui fait dialoguer danse, travail de la terre et monde du vivant dans une recherche sensible autour du mouvement et de l'équilibre. Les tarifs de 8 à 16 euros, ça se passe le 25 septembre à 20h à la Maison des Vignes et du Vin à Apremont. 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
1: Le vendredi 25 septembre à 20h, à la Maison de la Vigne et du Vin de la commune d'Apremont, et le samedi 26 septembre à 17h au château de Caramagne à Chambéry, François Vérune et la compagnie 47-49 vous présentent Parfum de la Terre. Il s'agit d'une rencontre entre un chorégraphe et un vigneron. Le viticulteur Sévenol Emmanuel Santille et le chorégraphe grenoblois François Vérune, dans ce dialogue sensible entre art et gestes agricoles, Parfum de la Terre exprime la même quête. Tenir, s'adapter, chercher l'équilibre. Plus d'informations et réservations sur le site de l'espace Malraux, billetterie.malraux-chambéry.fr.
0: 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Le cycle Le Continuum des violences propose une conférence le 2 octobre à 19h à l'auditorium du CHS de la Savoie à Bassin. L'association Les Saint-Exupériens accueille le pédopsychiatre Emmanuel Contamin pour une rencontre intitulée « La résilience à travers nos liens ». Spécialiste européen du traitement des psychotraumatismes par EMDR, une thérapie qui s'adresse à des patients présentant divers troubles tels que des troubles anxieux, une dépression, des phobies. Emmanuel Contamin évoquera les causes, les manifestations et les soins liés au psychotraumatisme, mais aussi les moyens de repérer et d'accompagner les personnes concernées. La conférence présentera également le projet Lyon, ville formée au trauma, inspiré d'initiatives internationales. L'entrée est gratuite sur inscription obligatoire sur le site des Saint-Exupériens. Rendez-vous donc le 2 octobre à 19h à l'auditorium du CHS de la Savoie à Bassin. 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
3: Eh bien le bonjour à tous et à toutes et bienvenue dans votre rendez-vous, la locale. J'espère que vous avez passé un délicieux week-end et que cette semaine commence admirablement bien. Comme chaque semaine, nous avons une belle programmation pour notre émission à vous présenter. Et oui, nous sommes le mois de septembre et souvent le mois de septembre, c'est le moment de commencer ou de continuer une activité sportive, une activité artistique ou une activité culturelle. Et comptez sur nous pour vous valoriser des belles choses à faire cette année. Et nous allons vous parler aujourd'hui de l'Association pour la promotion de l'écriture et de la lecture. Et oui, c'est une association qui propose des ateliers d'écriture à différents endroits à Chambéry. Et vous allez voir que même si vous n'avez pas une plume extraordinaire, que si vous n'avez pas non plus énormément de bagages d'écriture derrière vous, ces ateliers peuvent vous convenir admirablement bien. Il suffit d'en avoir le cœur et l'envie. Et pour répondre à toutes vos questions, j'ai avec moi Agathe qui est animatrice d'atelier au sein de l'association. Bonjour Agathe, merci d'être avec nous.
4: Bonjour, merci à vous.
3: C'est un plaisir de vous recevoir. Alors pour commencer, est-ce que vous pouvez un peu nous présenter l'ADN, la dynamique au sein de votre association ?
4: Alors c'est une association qui existe depuis très longtemps, qui aujourd'hui est très concentrée sur les ateliers d'écriture, mais qui a longtemps aussi participé à des salons et qui garde encore aujourd'hui une activité de lecture publique. L'ADN initial, c'est répandre la poésie, répandre l'écriture, répandre les mots dans la ville. Donc c'est une association qui perdure depuis 40 ans, qui a beaucoup battu son plein il y a quelques années et qui aujourd'hui perdure et offre essentiellement maintenant des ateliers d'écriture dans différents endroits de Chambéry, comme vous avez dit, et même dans les Bauges.
3: Même dans les Bauges.
4: Oui.
3: Eh bien, on va pouvoir en parler plus en détail. J'ai beaucoup aimé sur le document de présentation que vous m'avez envoyé. Il y a un texte qui est un peu en introduction et je pense que c'est ce qui montre un peu votre dynamique. C'est indiqué « Écrivez, lâchez la bride à toute impulsion. Faites toutes les fautes de style, de grammaire, de goût et de syntaxe. Débordez, culbutez dans n'importe quelle prose ou poésie. Ainsi, vous apprendrez à écrire. » Et c'est d'un certain monsieur V. Wolf.
4: Dame.
3: Virginia Woolf. Et ben voilà, merci pour la correction. En tout cas, c'est vrai que personnellement, moi, ça me parle beaucoup parce qu'une des premières choses qui peuvent nous empêcher d'écrire, c'est pas le manque d'idées, peut-être, c'est même pas le manque d'expérience ou de choses à raconter, c'est vraiment les barrières qu'on s'impose à nous-mêmes.
4: Oui, ben c'est clair. Et c'est les barrières qui sont imposées à nous-mêmes individuellement, mais surtout collectivement, et surtout en France, et surtout dans le système de l'éducation nationale. La manière dont on nous enseigne le français, c'est vraiment une manière où la littérature est extrêmement sacralisée, extrêmement admirable, vouée à être admirée. On nous fait écrire des textes sur les grands textes patrimoniaux, Flaubert, Balzac, Proust, et ça va avec une espèce d'interdit. On n'a pas la vocation, on n'a pas le génie, on ne va pas faire de grands textes immortels, alors on s'interdit un peu. On n'est pas éduqué comme ça, en France en particulier. Alors que ce que proposent les ateliers d'écriture, qui sont nés dans les années 60, la fin des années 60, 70, tout le monde peut écrire, on peut écrire, on n'est pas obligé de graver tout dans le marbre, mais c'est une activité saine pour tout le monde, à laquelle chacun a droit en fait. Et les ateliers d'écriture ont vraiment pour vocation de donner accès, de faciliter l'accès à l'écriture à chacun. Et aussi du coup de lever le carcan de la correction, de l'orthographe, du bien écrit, des belles lettres, que la citation de Virginia Woolf, c'est de ça dont elle parle. Hein. Levons les interdits, osez, allez-y, rien n'est gravé dans le marbre et on n'est pas en train de publier une œuvre maîtresse immortelle. On est en train d'exercer notre langue et notre liberté dans la langue à l'écrit. C'est pas pareil qu'à l'oral. Ça donne des effets, c'est une expérience particulière et voilà, les ateliers d'écriture veulent l'offrir.
3: Vous dites que c'est une activité saine. En quoi vous trouvez que c'est sain d'écrire ?
4: Ben c'est sain d'écrire d'abord parce que c'est notre langue. Le langage, c'est aussi important que la respiration. Hein. C'est les mots à l'intérieur, les mots à l'extérieur. Ils rentrent, ils sortent. Il faut que ça circule. On parle tous abondamment, facilement. Mais l'accès à l'écrit, c'est une autre pratique de la langue, une pratique plus réfléchie, peut-être plus contraignante. Enfin, c'est un autre exercice de la langue. Et il faut pas se l'interdire. Il faut se donner des occasions, c'est un plaisir, c'est un enrichissement, c'est une plasticité dont on a besoin, qui nous fait du bien, parce qu'on a besoin de notre langue pour exprimer des tas de choses qui nous tiennent à cœur ou qui occupent notre esprit, et puis pour partager.
3: Et vous, Agathe, en tant qu'animatrice d'atelier vous-même, alors vous êtes plus sur la partie comment on raconte une histoire, sur l'écriture, de la narration. Comment vous vous y prenez pour que les participants qui viennent puissent briser ces chaînes, ces interdits qu'on nous a imposés ?
4: C'est vraiment tout le travail de l'animateur ou de l'animatrice, hein, c'est d'accueillir les gens et de leur apporter de la matière, de les mettre dans une certaine condition, de parler, d'apporter des sujets, de lire des textes, de donner quelques indications qui mettent les gens dans une condition créative. On les met sur le toboggan. Et il faut que le but de cette préparation, de cet accueil dans les ateliers d'écriture, c'est que les gens glissent dans l'écriture un peu sans s'en rendre compte, un peu tout seul. Mais il faut quand même aussi que l'écriture soit créative. Il faut aussi qu'on se surprenne soi-même. Il faut aussi qu'on n'écrive pas ce qu'on a déjà prévu ou ce qu'on connaît déjà. Donc il y a aussi un petit effet de surprise, un petit effet de pression, de tension qui est donné dans ce qu'on appelle les propositions ou les consignes d'écriture et qui fait que il faut s'attendre quand on participe à un atelier d'écriture à être comme ça, conduit, amené, enrobé, mais aussi mis un moment un petit peu au pied du mur, hop là, ah, on a dit qu'on écrivait, on a dit ça et ça, et maintenant, c'est maintenant, 20 minutes d'écriture, tout le monde s'y met, on peut avoir un petit peu peur, on peut être un peu... Mais ça, c'est le prix de la créativité. C'est le moment où on invente, en fait. C'est le moment où on ne sait pas encore ce qu'on va écrire. Et ça, c'est une des grandes propositions des ateliers d'écriture, c'est de se laisser convaincre, comme vous le disiez, qu'on peut, en fait, qu'il n'y a pas vraiment d'obstacle, pas d'interdit en tout cas, et aussi surprendre parce que finalement, on écrit. Souvent, les gens dans les ateliers ne s'attendaient pas, sont étonnés de ce qu'ils ont été capables d'écrire. C'est un moment de empowerment, quoi. Vous voyez, on prend le pouvoir, on s'aperçoit qu'on est capable et que c'est pas... La politique aussi dans l'atelier d'écriture, c'est qu'on n'est pas dans l'évaluation, on n'est pas dans le jugement, et on est dans l'intérêt pour les textes. Et tout texte a réalisé des choix. Et ces choix-là sont intéressants. Et on les regarde ensemble, et ce n'est pas les mêmes que le voisin. Et c'est ce sur quoi les participants d'un atelier se penchent ensemble, et ce dont ils se réjouissent, des trouvailles.
3: Vous êtes vraiment axé, comme on le disait tout à l'heure, vers leur raconter des histoires. Donc vous allez vraiment susciter l'imaginaire. Est-ce que pour vraiment pouvoir exprimer l'imaginaire, il ne faut pas avoir des petites parts de contraintes? Par exemple, est-ce qu'il y a des thèmes en début d'atelier ou des choses que vous imposez à tous les participants et à participantes? Et peut-être que ça peut être des béquilles pour eux pour pouvoir...
4: C'est clair. C'était Nancy Houston qui disait ça dans une rencontre à laquelle j'avais assisté. Elle dit, si on vous dit, tiens, voilà une page écrite, sens-toi libre. En général, on n'écrit rien. En général, c'est trop. En général, l'éventail est bien trop ouvert, trop large pour qu'on puisse choisir, quoi. Et alors, effectivement, le paradoxe qui n'en est pas un, qui est très connu, c'est que si on me contraint un peu, je m'y mets et je fais des choix sans forcer, comme ça, enfin, comme ça, sous cette pression-là. Et donc, effectivement, quand on commence un atelier, en particulier en narration, on met quelques ingrédients, donc on entre par des angles techniques aussi, parce que si je veux raconter une histoire, il me faut des personnages, peut-être il me faut un endroit, il faut que je j'aille puiser peut-être dans ma mémoire, dans les histoires que j'ai entendues, dans les structures qui existent, il faut peut-être que j'aille regarder ce que font les autres auteurs, que j'imite, mais que je mets... Donc il y a plein d'ingrédients qui sont donnés et qui deviennent effectivement, comme vous disiez, des appuis. C'est-à-dire, en fait, personne, jamais, n'invente à partir de rien. L'imagination et l'inventivité, ça, c'est du recyclage la plupart du temps, du recyclage, du mixage, du tissage. Donc on va piocher à droite, piocher à gauche, on table aussi sur le fond, chacun a son... inconscient, les choses qui l'ont marqué, son expérience, et ploup, ça lance la voix, et puis après on fait avec ce qu'on a.
3: Un autre atelier qui est proposé au sein de votre association qui a retenu mon intérêt, là c'est plutôt les fragments autobiographiques, vraiment à la recherche des éparpillements de la mémoire. Hein. Alors là c'est assez fascinant je trouve, parce que là c'est vraiment... comment dire, une autre dynamique au sein des ateliers. Là, on va vraiment amener les participants et les participantes à se livrer. Il y a peut-être quelque chose presque de thérapeutique là-dedans. Qu'est-ce que vous en pensez?
4: Oui, les ateliers d'écriture, nous, on propose plutôt des ateliers d'écriture littéraire, c'est-à-dire qui s'intéressent vraiment à comment le texte est écrit, comment les phrases se construisent, au résultat écrit. Mais c'est vrai qu'on n'est jamais très loin de l'atelier thérapeutique, c'est-à-dire l'atelier qui permet de s'exprimer, de révéler, enfin d'aller fouiller des choses qui nous tiennent à cœur, qui nous font du bien. Donc c'est évidemment une composante, d'autant plus quand on travaille sur l'autobiographie. Tout le travail en autobiographie, en écriture autobiographique, c'est bien sûr de permettre à chacun d'aller prospecter dans sa mémoire, dans ses souvenirs, de lui donner forme, mais c'est aussi de permettre à chacun de maintenir la bonne distance. C'est pas un étalage de boyaux, c'est par fragments, on y va doucement, il y a de la précaution à prendre avec l'autobiographie. Tout le monde n'est pas prêt à aller dans l'autobiographie. Ça n'empêche que dans les ateliers d'écriture, on dit qu'il y a 4 grandes sources d'inspiration, en fait, qui font écrire, qui sont les moteurs de l'écriture. Une des sources, c'est l'autobiographie. Tout le monde écrit sur soi. Tout le monde parle de soi, en fait, quand il invente une histoire. Après, il y a d'autres ingrédients, d'autres moteurs qui jouent. Il y a les mots eux-mêmes, le son des mots, la langue elle-même, le jeu avec la langue. Il y a le réel, nos expériences, les informations qu'on reçoit, les choses qui nous viennent, les perceptions qu'on a. Et puis il y a, que moi j'utilise beaucoup dans l'atelier sur la narration, il y a les grandes histoires, les mythes, les contes, les histoires qu'on se raconte, qu'on a entendues, et qui, les grandes structures narratives, fictionnelles, qui soutiennent notre imaginaire en fait. Donc effectivement, l'autobiographie, c'est un gros secteur, un grand moteur de l'écriture. Et dans un des ateliers qui y est consacré, voilà, il va s'agir de soigneusement, précautionneusement, doucement, construire un projet d'écriture à partir de bribes de mémoire, un certain angle de nos souvenirs.
3: Il y a aussi de nombreux autres ateliers, on ne va pas pouvoir tout détailler, mais quand même, Agathe, est-ce que vous pouvez nous donner quelques petites infos pratiques? Je sais que vous êtes à différents lieux de Chambéry, par exemple, est-ce que vous pouvez nous redire lesquels?
4: Oui, alors à Chambéry, on est hébergé, disons, par trois endroits différents. On a des ateliers qui se passent à la librairie Jean-Jacques Rousseau, et là, ce sont des ateliers qu'on appelle des ateliers réguliers. C'est une fois par mois un groupe qui cherche un petit peu à se stabiliser, mais on peut quand même se rajouter au cas où. Un groupe qui se retrouve pour pratiquer de l'écriture un peu tous horizons, tous azimuts, panorama d'expérience. Ça, c'est à la librairie Jean-Jacques Rousseau. Il y a un atelier le matin, un atelier en fin de journée. Ensuite, on a un deuxième lieu qui nous héberge beaucoup, c'est la Maison des Associations. Et là, on propose plutôt des petits cycles. Donc, il y a le cycle sur l'autobiographie, il y a le cycle sur la narration, il y a un petit cycle d'écriture créative, voilà, un petit peu éventail ouvert. Et il y a de l'écriture slam qui est proposée par Mojo.
3: Est-ce que vous pouvez un peu définir ce que c'est le slam pour ceux qui ne verraient pas tout à fait ce qu'il s'agit?
4: Moi non plus, je ne vois pas exactement, j'ai jamais vraiment pratiqué, mais on connaît un peu, on connaît des artistes qui sont des slameurs. Il y a Grand Corps Malade, c'est ce genre-là, c'est pas loin du rap, mais c'est plus littéraire, c'est... Les mots ont de l'importance dans le rap, hein, mais mettons c'est moins musical, c'est un phrasé, une diction rythmée, et donc un texte qui est écrit pour le rebond de ces mots, l'énergie sonore, rythmique, voilà. Et c'est un travail, je crois que c'est un travail qui repose beaucoup sur les sonorités des mots, les mots qui s'appellent les uns les autres et qui décrivent. En général, voilà, ça parle d'expériences diverses, bon, classiques, hein, comme dans la littérature. Mais voilà, c'est Mojo qui s'y connaît et qui propose ça depuis longtemps et qui est lui-même slameur. Donc, on peut aussi aller le voir en spectacle.
3: Tout à fait. Vous avez aussi un programme de lecture.
4: Oui, alors ça, c'est un des grands axes d'origine de l'appel, l'association. Donner lecture, faire entendre les textes dans différents endroits, accompagnés de musique ou pas. Souvent de la poésie, mais pas seulement, dans des cadres également qui peuvent être des scènes ouvertes, si bien que le public peut aussi se lever et venir à son tour déclamer. Donc il y a des différents endroits liés à la MJC qui offrent une scène ouverte en mars. Il y a des lectures en librairie, il y a des lectures au passage. Le café associatif Le Passage, qui est tout près de l'Astrée. Donc voilà, différentes occasions. Et ça, on s'organise en groupe de lecteurs, on se forme pour devenir des lecteurs, pour bien oraliser, bien prononcer les textes. Et voilà, c'est une activité qui excite beaucoup l'appel, enfin qu'on adore faire.
3: Merci beaucoup, Agathe, d'avoir été avec moi aujourd'hui. Est-ce que vous souhaitez rajouter quelque chose avant que l'on se quitte? On va redonner aussi l'adresse mail sur laquelle on peut vous contacter. Oui. Je laisse sous les yeux appel.savoie@gmail.com. Donc là, on peut vous contacter pour toute question, pour avoir tout l'étendue des horaires, des programmes d'ateliers que vous proposez. Et voilà, n'oubliez pas, les auditeurs, les auditrices, ces ateliers sont vraiment ouverts au plus grand nombre. Le but, ce n'est pas d'écrire un ouvrage, un best-seller ou quoi que ce soit, mais bien de contribuer à une création et de pouvoir vous exprimer et de pouvoir écrire et de pouvoir trouver peut-être une passion ou de l'amour à travers l'écriture.
4: Du plaisir, ça élargit son champ, quoi. Je voulais quand même préciser, si je peux me permettre.
3: Bien sûr, allez-y.
4: Il y a cette vision-là sans engagement, sans ambition particulière, mais il y a aussi beaucoup de gens qui ont l'ambition d'écrire un texte abouti, un roman, un texte de mémoire, un souvenir, de souvenirs, et ils ont besoin de soutien pour pousser le projet, parce que c'est vrai que ça demande quand même une autre expertise, une autre persévérance. Et on propose aussi des ateliers de suivi, d'œuvres au long cours, en fait, de développement d'un projet d'œuvre aboutie. Donc ça existe et ça se passe à la MJC.
3: Eh bien voilà, merci pour ces dernières précisions. Vous tous qui nous écoutez, à vos plumes. Et c'est parti, on va continuer en musique. À bientôt Agathe, merci encore.
4: Merci.
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0: 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L'association Alpes Linux vous propose son atelier Repair du Libre à la Dynamo, 24 avenue Daniel Rops à Chambéry. Rendez-vous les 17 septembre, 1er et 15 octobre et même le 5 novembre de 18h à 20h. Un atelier pour apprendre à réparer, dépanner et découvrir les logiciels libres par la même occasion. Réservation sur fablab.chambéry.fr. 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
2: Le mercredi 23 septembre de 10h à midi, le service des eaux de Grand Chambéry vous propose son atelier de l'eau. Pour se protéger des inondations de la Lesse, les participants découvriront le bras de décharge de la Lesse, conçu pour protéger des crues et favoriser le développement d'un milieu naturel et riche et diversifié. Cette visite permettra donc de mieux comprendre le rôle de cet ouvrage, son fonctionnement hydraulique et ses enjeux écologiques. Prévoyez des chaussures fermes et attention! Pour plus d'informations et pour réserver votre place, rendez-vous sur le site de Grand Chambéry l'agglomération. Rubrique Mon quotidien et eau.
0: 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Oyez, oyez, la ville de Montmélian lance sa nouvelle saison culturelle le 25 septembre à 20h à l'espace François Mitterrand. Au programme, présentation des spectacles de la saison 2026-2027, suivi d'un concert du groupe Tzigan à Imadili. Violon, mandoline et contrebasse vous feront voyager de l'Italie à la Serbie en passant par la Grèce dans un univers festif et plein d'énergie. C'est gratuit et ouvert à tous, sans réservation. Rendez-vous le 25 septembre à 20h à l'espace François Mitterrand de Chambéryactu.org.
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9: Chaque mois de septembre, le jazz est à l'honneur dans la métropole grenobloise avec le Grenoble FestiJazz. Un nouveau nom, mais une même promesse, célébrer le jazz sous toutes ses formes. L'association Jazz Club de Grenoble, à l'origine de ce festival, revient cette année avec une programmation toujours plus éclectique, à l'image de ce genre musical qui ne connaît pas de frontières. Alors du 26 septembre au 11 octobre, les amis, 12 concerts vont galvaniser 8 villes et 10 salles du territoire. Et pour nous en parler tout de suite, nous avons le plaisir d'accueillir Gérard Vieux. Bonjour Gérard.
10: Bonjour Ismaël.
9: Et merci beaucoup d'être avec nous au studio aujourd'hui, ça fait plaisir. Vous êtes, vous, administrateur donc pour l'association du Jazz Club de Grenoble qui organise ce festival. Avant qu'on parle du festival, peut-être quelques mots sur cette association.
10: Alors, qu'est-ce qu'on peut dire? Déjà, il a 70 ans. C'est incroyable, il est né effectivement en 1956. Alors bien évidemment, au cours des années, il a évolué. Moi, je me souviens, je suis sur Grenoble depuis 1975. Et à l'époque, quand j'étais jeune étudiant, j'allais assister au concert qui était donné à côté du téléphérique à l'époque. Et après, donc, il s'est déplacé en différentes salles. Et actuellement, depuis sous sa forme actuelle depuis une vingtaine d'années. Donc il est présent à la salle Stendhal à côté du musée tous les jeudis soirs. Donc indépendamment du festival, on est présent tous les jeudis soirs de l'année, hors congé, hors vacances bien sûr, et on présente des concerts à cette occasion. Donc voilà, c'est une très très longue histoire d'une association qui effectivement est là depuis 70 ans.
9: Magnifique, 35 apéro-concerts, c'est ça, tout au long de l'année, et même des jams oui, également.
10: Voilà. Des jams les dimanches, effectivement. Donc, on essaye d'adresser un petit peu toutes les formules de spectacle qui peuvent intéresser à la fois les musiciens, les chanteurs et les gens qui aiment écouter cette musique.
9: Est-ce que dans les années 70-80, par là où vous disiez que vous êtes arrivé à Grenoble, vous avez un souvenir d'un concert qui vous a marqué oui.
10: Ah ben, je me souviens, c'était Jacques Panisset à l'époque qui était, je crois, si je dis pas de bêtises, qui était responsable et président, et je me souviens effectivement de concerts qu'il faisait. Voilà, ça se passait dans la salle qui se trouve pas loin du téléphérique, en face du théâtre. Voilà, et ça se passe. Il y avait un festival. Alors, est-ce que c'était le même que le festival jazz d'aujourd'hui? Pas vraiment, mais je me rendais entre midi et deux systématiquement pour écouter. Pour que toute la musique.
9: Ok, trop bien. Venons-en à ce festival qui, comme je l'ai dit, a un petit peu changé d'image, changé d'apparence, notamment au niveau du nom et du logo. Anciennement, c'était le Grenoble Alpes Métropole Jazz Festival. Est-ce que ça implique des changements aussi dans l'ADN, ou c'est vraiment un simple ajustement de communication, on va dire?
10: C'est un ajustement de communication, parce que l'ADN n'a pas changé. Hein. L'objectif de ce que nous proposons, nous, Jazz Club de Grenoble, c'est vraiment une grande diversité. Ce qu'on aime, c'est surprendre le public par des musiques de jazz extrêmement variées. Ça va du Nouvelle-Orléans, ça va au tango argentin, ça peut aller bien sûr le bebop, le swing. On adresse vraiment tout, même souvent de la chanson française, où je me souviens de certains concerts où les musiciens revoyaient à la sauce jazz du Nougaro, du Gainsbourg. Donc en fait, l'ADN n'a pas changé, c'est la diversité. Il n'y a pas d'esthétique particulière, en fait. Simplement, on aime bien adresser le jazz sous toutes ses formes, et on pense que c'est comme ça qu'effectivement on est capable de toucher et d'émouvoir un maximum de personnes. Après, le changement du nom, c'est vrai que Grenoble Alpes Métropole Jazz Festival, c'était un petit peu difficile à prononcer.
9: C'est vrai.
10: Et on n'arrivait jamais à le dire d'une seule fois et d'une seule traite. Donc maintenant, le Grenoble Festival Jazz, c'est un petit peu plus simple. Donc ça, c'est la première fois qu'on l'appelle comme ça, mais ça reste le même festival et c'est la 22e édition.
9: Magnifique. Et c'est très festif comme nom. C'est vrai que il fallait prendre deux respirations pour l'ancien nom, en fait.
10: C'est ça, oui.
9: Bon, en tout cas, toujours le même ADN et puis toujours la même formule, un petit peu dans différentes salles, différentes villes du territoire. Je crois qu'il y aura 8 villes: Crolles, Fontaine, Grenoble, La Tronche, Noyaret, Poisat, Saint-Égrève et Vars, qui auront droit à des beaux concerts de jazz. Mmh. On va en parler. De quelques temps forts, peut-être pas toute la programmation, mais quelques temps forts, quelques concerts juste immanquables pour les amateurs de jazz, avec des incroyables voix de femmes notamment. Est-ce qu'on peut commencer avec le concert de Charlotte Planchoux? Est-ce que vous pouvez nous en parler un petit peu?
10: Alors, on devait initialement avoir Charlotte Planchoux qui alors c'est une chanteuse, hein, elle était prévue initialement avec Marc Prioré au piano, mais Marc a eu un empêchement, et Marc, c'est un pianiste, un jeune pianiste là, qu'on a eu l'occasion d'inviter plusieurs fois, mais cette fois donc Charlotte sera en duo avec Didier Toursari, qui est un accordéoniste basque certainement, comme son nom l'indique, et on n'a aucun problème, on n'a aucun doute à penser que ce serait effectivement très très très très intéressant. On vient d'ailleurs d'entendre un petit peu Charlotte Planchoux et on voit toute la sensibilité qu'elle a dans le chant, chanson française. Donc voilà, et puis ça se passera à la salle Stendhal, la fameuse salle Stendhal qui est notre repère tous les jeudis soir, et c'est la première fois, je crois, ou peut-être que déjà l'année dernière on l'avait fait, mais c'est pas souvent qu'on fait effectivement à la salle Stendhal des concerts pour le festival.
9: Salle Stendhal à Grenoble, donc, avec ses magnifiques colonnes à l'intérieur, c'est une magnifique salle. Charlotte Planchoux, on l'avait écoutée à l'instant, effectivement, et on s'en remet un tout petit extrait pour le plaisir des autres.

0: tout en douceur, Charlotte Planchou, c'est magnifique. On va continuer avec cette programmation et on a quelques extraits à chaque fois pour illustrer tout ça. Gérard, on peut continuer avec Célia Kameni qui sera, elle, là, présente ce dimanche 27 septembre.
1: Effectivement, elle sera là sur la scène de sur l'avant-scène à Saint-Égrève. Alors Célia, c'est particulier, on la connaît très bien. Elle est lyonnaise. Elle est devenue au cours des années une des plus grandes voix du jazz français. On la connaît bien parce qu'elle a très longtemps joué avec Alfio Origlio au piano dans des duos extraordinaires. On connaît très bien Alfio parce que c'est le fils de Salvatore Origlio, notre président. Et donc on a eu l'occasion à plusieurs occasions de voir Célia. Et là, elle est partie ensuite sur d'autres types de projets. Donc, une voix extraordinaire, une présence scénique incroyable. Elle est considérée maintenant comme une des très, très grandes chanteuses de jazz français.
0: Allez, on écoute un petit extrait.

0: fait des très belles découvertes ce matin en écoutant toutes ces propositions. Bon, merci encore hein, pour la présentation de tout ça, Gérard. On peut continuer. On en a deux encore dont on voulait parler, des artistes qui seront présentes donc pour le Grenoble Festi Jazz, notamment Anna Seton Quartet qui sera là le vendredi 2 octobre.
1: Alors effectivement, Anna Seton, c'est le Brésil. Hein. Elle a grandi à São Paulo. Elle s'est construite musicalement sur cette scène-là. Alors c'est vrai qu'on disait tout à l'heure qu'on n'a pas de fil directeur vraiment au Jazz Club de Grenoble, mais c'est vrai qu'on a une affection particulière pour le Brésil. L'année dernière, c'était l'année de la France au Brésil, et donc une présentation sur deux tournée autour du Brésil. Et cette année, il y a quand même encore beaucoup de Brésil. Il y a Anna Seton, on parlera tout à l'heure peut-être des masterclass de Rubinho Antunes ou du sextet dansant de Zaza Desiderio. Mais c'est vrai qu'on aime bien le Brésil. Et c'est vrai que le Brésil a eu un rôle historiquement tout à fait intéressant avec l'émergence de la bossa nova qui tout naturellement a rejoint un petit peu l'univers du jazz. Et l'a fait évoluer. Donc Anna Seton s'inscrit complètement dans cette veine-là. Et voilà. Hein.
0: Allez, et ben on écoute un petit extrait de O Futuro e Mais Bonito.

0: C'est bien parce qu'on voyage toujours avec la musique. On a eu du français, de l'anglais, du brésilien, donc portugais. Oui. Et on finit
1: Simplement pour dire sur un acéton, ça me parle. Moi, je suis allé souvent au Brésil. J'adore la musicalité. J'adore la musicalité de cette langue, le portugais du Brésil. C'est quelque chose qui me parle personnellement, vraiment très profondément. Et voilà, c'était mon petit coup de cœur aussi. Donc voilà.
0: Non mais c'est vrai que c'est une langue absolument incroyable à écouter en chanson. On va terminer avec une chanteuse qui elle chante en anglais, c'est Estelle Perrault, qui sera là en quartet en clôture du festival le dimanche 11 octobre au musée de Grenoble.
1: Alors effectivement, cette année beaucoup de voix féminines. Alors Estelle Perrault, c'est une chanteuse franco-taïwanaise qui s'est nourrie effectivement de Bud Powell, de Ella Fitzgerald et de plein d'autres. Elle vient de sortir tout récemment un nouvel album. Elle sera accompagnée. Et c'est toujours dans l'idée de partir du piano et de la voix pour construire comme ça des univers. Donc là, elle sera également accompagnée à la contrebasse et à la batterie. Et encore une fois, ce sera sans doute une découverte. Hein. Donc elle sera présente à l'auditorium du musée de Grenoble et cette année. Et on clôturera le festival avec elle. Et c'est vrai qu'on aura eu 3 concerts, je crois, qui auront eu lieu à l'auditorium du musée de Grenoble et que l'on remercie pour son partenariat.

0: tout ça promet, voilà pour les petits extraits et les temps forts qu'on voulait vous faire écouter dans la programmation. Bien sûr, il y aura plein d'autres concerts et on vous encourage à aller découvrir tout ça dans la prog sur le site internet, notamment jazzclubdegrenoble.fr. On peut aussi faire un petit focus sur quelques événements autour des concerts qui vont se passer, Gérard, notamment deux ensembles vocaux a cappella. Enfin, il s'agit de concerts également, mais est-ce que vous pouvez nous en parler un petit peu?
1: Voilà, donc ça va se passer le samedi 3 et le dimanche 4. Donc on aura successivement Sparkling Voices et Les Grandes Gueules, hein. Donc deux ensembles a cappella, sans aucun instrument. Le chant a toujours fait partie du jazz. On pense bien sûr à Billie Holiday, on pense à Ella Fitzgerald, on pense à plein d'autres, on pense à Louis Armstrong. Et là, ce sont deux groupes qui chantent du jazz, mais pas que, c'est-à-dire que toujours dans l'idée d'étendre un petit peu le périmètre des choses, ils accommodent l'un comme l'autre le jazz avec de la musique classique, de la chanson actuellement, des musiques traditionnelles. Donc ceci pour montrer qu'effectivement rien n'est jamais figé et que même au niveau du chant, on est toujours capable effectivement d'étendre effectivement le périmètre des choses qu'on aime chanter. Donc voilà, je pense que ce sera vraiment deux concerts très très intéressants. C'est pas courant, c'est pas souvent qu'effectivement on a proposé des choses comme ça, mais là je pense que ça vaut vraiment le coup de venir écouter ces deux groupes.
0: Et toujours un peu dans la même veine, une chorale de 80 élèves qui se produira également le mercredi 7 octobre dans le cadre du festival. Est-ce que vous pouvez nous en dire?
1: Oui, donc le 7 octobre, ce sera la Salle de Montvigne de Fontaine. La Salle de Montvigne, c'est un petit peu la salle historique du Jazz Club, puisque c'est là qu'on a organisé les tout premiers festivals. Donc Camille Lailly, accompagné par Hugo Courbin à la guitare et Nicolas Jacobé à la contrebasse, donc va jouer, chanter avec une chorale. Donc il y aura une chorale de 80 élèves du collège Jules Vallès de Fontaine, qui sera dirigée par Estelle Vernet. Et là, ce sera encore une fois quelque chose de très original. Donc salle Edmond Vigne à Fontaine, avec entrée libre pour toutes et tous.
0: Le 7 octobre, on continue avec une soirée qui va plaire à tous ceux qui souhaitent bouger un petit peu, se déhancher sur le dance floor, une soirée dansante bouillonnante portée par le Zaza Desiderio. On en a parlé un petit peu tout à l'heure, je crois.
1: Oui, alors quoi de mieux que le Brésil pour donner envie de danser. Historiquement, le Jazz Club a organisé pas mal de soirées dansantes avec le Grenoble Swing, dans une optique de plutôt de musique de swing. Et les dernières, on a eu un très grand succès effectivement avec cette nouvelle approche, qui était donc une approche plus latinos et brésilienne. Donc on aura cette fois le sextet de Zaza Desiderio, lui qui est un batteur exceptionnel que l'on connaît très très bien au Jazz Club de Grenoble. On aura également Paula Miran au chant, on aura Rui Barossi à la guitare, Marcel Botaro à la guitare également. Donc tous les musiciens brésiliens qui, et on connaît les brésiliens, sauront faire danser toute la salle.
0: Ça promet, ça sera le samedi 10 octobre à Fontaine pour une belle soirée dansante donc. Et on peut finir peut-être cette présentation de ce beau festival avec la masterclass qui ravira tous les jeunes trompettistes ou moins jeunes.
1: Voilà, et là encore une fois, ce sera un Brésilien, ce sera Rubinho Antunes, qui est une sommité à son instrument au Brésil, mais qui habite maintenant sur Lyon. Il y a une très grande communauté de musiciens brésiliens sur Lyon et sur Grenoble, et on connaît très bien Rubinho, qui est venu très souvent les jeudis soirs jouer au Jazz Club de Grenoble. Donc il va animer cette masterclass. Donc ça s'adresse aux musiciens, aux trompettistes, mais pas que, parce que autour de cette masterclass, je pense qu'il va essayer de nous expliquer effectivement les fondements de la musique brésilienne et comment tout cela s'organise. Donc encore une fois, c'est vraiment ouvert. Voilà, là je pense qu'on va écouter beaucoup de choses et on va apprendre aussi beaucoup de choses.
0: Jeudi 1er octobre donc à La Tronche, ça sera à la Faïencerie si je ne me trompe pas.
1: Oui.
0: Voilà pour tout le programme, toutes les horaires, le détail, les infos, la billetterie, ça se passe sur jazzclubdegrenoble.fr. Voilà, merci beaucoup en tout cas Gérard Vieux pour toutes ces infos,
1: merci à vous.
0: Ce partage.
1: Merci à vous.
0: Je ne sais pas si vous souhaitiez rajouter quelque chose ou on a fait le tour.
1: Non, je crois que effectivement le Jazz Club de Grenoble est uniquement managé, enfin dirigé par des bénévoles. On est vraiment tous des gens passionnés par ce genre de musique. Donc on vous donne rendez-vous à tous aux divers concerts du Festi Jazz, mais on vous donne également rendez-vous tous les jeudis soirs à la salle Stendhal à côté du musée de Grenoble, dans les locaux. C'est une salle qui en fait appartient à la MJC Les Allobroges et elle nous la met à disposition. Donc venez nous rencontrer tous les jeudis soirs, je pense que vous ne le regretterez pas.
0: Et le Grenoble Festival, c'est du 26 septembre au 11 octobre 2026. 12 concerts, 8 villes, 10 salles du territoire. Merci beaucoup encore Gérard. Et de notre côté, on continue en musique avec la prog de ce festival. Et donc Célia Kameni, on en a un peu parlé. Tout de suite, on écoute son titre « Used ».

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Mauvaise raison de ne pas promouvoir le vélo. Le vélo, c'est lent. C'est faux. En ville ou dans les agglomérations, un cycliste roule en moyenne à 14 km/h, avec toutefois de grandes disparités entre un cycliste jeune 20 km/h et un cycliste moins jeune ou tractant de petites remorques environ 10 km/h. Sur des liaisons de porte à porte en centre-ville ou en proche périphérie, le vélo est en général plus rapide que tous les autres modes de transport. Car, malgré une vitesse de pointe dérisoire, le cycliste n'est peu ou pas tributaire de la densité automobile, des attentes dans les bouchons ou des problèmes de stationnement. Sachez-le. Le vélo est un moyen de transport non polluant, des plus efficaces pour relier un point à un autre en ville. Et d'ailleurs, n'êtes-vous pas plus en forme physique lorsque vous pédalez ? Qu'on se le dise !

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0: J'ai fait un rêve. Dans un ancien appartement, je me dirige vers la cuisine pour chercher ma mère et ma sœur. Et quelqu'un que je ne vois pas mais me dit
1: Elles sont cachées sous l'évier.
0: Alors je rentre dans la cuisine, je vais voir sous l'évier, et il n'y a personne, donc je suis très étonné de ne pas les trouver là. Et puis l'ambiance est quand même assez stressante dès le départ. Je sais pas bien pourquoi, et pourtant c'est un lieu que je connais bien. Ensuite, la voix me redit
1: Surtout ne va pas dans le réduit parce qu'il y a un loup.
0: Donc ça rajoute à l'angoisse, je sentais bien qu'il y avait un truc qui n'était pas clair. Et bien sûr, eh bien, je me dirige vers le réduit, j'ouvre la porte. Et alors là, il y a un énorme loup qui a les deux pattes sur le frigidaire, qui regarde par une fenêtre vers l'extérieur, une petite fenêtre qui est en haut au-dessus du frigo. Et donc moi, je regarde le loup, et le loup est de dos. Et puis je suis hyper surpris, alors là c'est super angoisse. Et tout d'un coup, il se rend compte qu'il y a quelqu'un, donc il tourne la tête, il me regarde.

0: tout de suite j'essaie de m'échapper, donc je sors en hyper rapidement du réduit, et comme je vois bien on est tellement proche avec le loup que je pense qu'il va m'attraper, donc là je saute, je fais un Fosbury pour me retrouver sur la table de la cuisine qui est juste à côté, et au même moment en fait quand je saute, eh bien j'ai des tonnes de sacs plastiques qui sortent de mes jambes. Et je me retrouve sur cette table, et là le loup sort, et je me réveille.
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0: J'ai à mes côtés quelqu'un.
1: Un côté seulement, d'ailleurs.
0: Ah non, vous étiez à l'autre côté tout à l'heure.
1: Ah ben voilà.
0: Eh ben oui, alors ce qui fait que j'ai des deux côtés à la fois, mon ami Francis Blanche. J'ai pas besoin de vous présenter Francis Blanche, bien sûr, c'est pas la peine. Bon, alors allons tout de suite dans le gras du sujet. Francis, qu'est-ce que vous allez faire pour ma performance?
1: Eh ben écoutez, vous m'avez demandé de faire quelque chose que je fais rarement.
0: Ben oui.
1: Eh ben ce que je fais rarement...
0: Vous toussez rarement.
1: Excusez-moi, j'ai une quinte à l'atout.
0: Hein? Eh ben, c'est amusant, ça.
1: Bah, écoutez...
0: Moi, c'est pas une nuit avec, bien sûr, mais enfin...
1: Automatiquement.
0: Ouais.
1: Je voudrais essayer de faire une chanson improvisée.
0: Poil au nez. Oui, bien sûr, oui. Tiens.
1: Non, parce que je regrette le temps de la chanson improvisée.
0: Ah,
1: on ne fait plus de chansons improvisées,
0: c'est
1: maintenant.
0: C'est vrai, on fait des improvisations, mais pas de chansons dans le même genre.
1: Et alors, j'ai remarqué que, quand même, sans la chanson improvisée, eh bien, il y a quelque chose qui manque.
0: Surtout dans le marché commun.
1: Exactement. Commun, mais pas vulgaire.
0: Mais non, bien sûr.
1: Ce qui fait que je voudrais essayer d'improviser une chanson, mais une chanson moderne, quand même. Vous n'êtes pas sans avoir remarqué que les chansons, maintenant, ne riment plus.
0: Bon, absolument.
1: Non, c'est beaucoup plus commode, dans un sens, et puis ça donne une certaine fantaisie.

0: financière rend les investisseurs nerveux. 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

0: Tu sais pas ce qui me rappelle? 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

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Combien de pays faut-il pour faire une terre? Combien de terres faut-il pour faire une brique?

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0: Moi, je dis qu'on peut mentir à son chien, par exemple, comme on l'adore, tu vois. Au lieu de dire « monte dans la voiture, on va chez le vétérinaire », ben on fait genre « juste monte dans la voiture » et c'est pas un mensonge, mais on le préserve un peu. C'est pas vraiment un mensonge non plus.
1: Je pense qu'on a le droit de mentir à tout le monde, en fait. Pas que ce soit si grave de pas vouloir faire souffrir quelqu'un ou de pas être toujours dans une honnêteté inflexible. Par contre, je pense que la seule personne avec qui

0: On peut mentir à tout le monde à condition qu'on assume le fait qu'on ait menti après. Mais il n'y a pas de gens qui ont plus le droit de ne pas avoir de mensonges que d'autres.
1: Il faut juste savoir tenir son mensonge et surtout ne pas se faire rôder. Voilà. Et surtout mentir à sa mère, quoi. Parce que quand on a 16 ans, c'est la base.
2: Moi, je pense qu'on peut mentir à tout le monde, sauf aux gens dont t'es le plus proche. Parce que je pense que justement, ce qui fait une relation profonde et forte, c'est l'honnêteté.
3: On a le droit de mentir à des inconnus. Non, j'ai pas de numéro de téléphone. Oui, j'ai un mec, j'ai une meuf. On a le droit de mentir aux flics. On a le droit de mentir aux gens qui nous ont menti. C'est... Si tu m'as menti, je peux te mentir.
4: On peut mentir à tout le monde, en fait, par omission.
5: Du coup, moi, je suis pas pour mentir à des personnes importantes pour protéger quelqu'un, parce qu'au final, on aura toujours ça sur la conscience. Et voilà. Faut pas mentir à ses amis, parce qu'au final, la vérité, elle se sait toujours. Et il vaut mieux une vérité qui blesse plutôt que de mentir. Et après, sur l'ordre familial, je suis un peu indécise.
6: Si on ment aux autres, il faut savoir pourquoi on ment. Si c'est pour maintenir une harmonie chez l'autre, alors le mensonge peut être légitime, je pense.
7: On peut mentir à ses hiérarchies quand ils sont incompétents.

J'ai pas trouvé de petits oiseaux jaunes, mais je venais trouver un autre beaucoup mieux. Abandonné dans un parc, un gros plein de couleurs. Abandonné dans un parc, alors maintenant on abandonne tout alors, même les oiseaux ! Enculé !

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La restauration rapide? La bouffe rapide pour tous? Pas toujours très digeste tout ça.

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0: Mais uma não.
1: Moi j'en conclurais que bon ben voilà c'est tout hein. Voilà contre le racisme, pas de racisme. Ouais, contre le racisme, buvez un verre d'eau, ça passera. Et avec une serviette froide sur le front, petite compresse avec deux Aspro, normalement ça devrait. Normalement c'est réglé. Dans la demi-heure.

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En cet an de grâce de 1999, le crew n'était plus. 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

0: Mais qu'est-ce que vous faites là?
1: Arrête, oh.
2: Hey, tu nous as fait peur, ça va pas la tête.
0: Mais qu'est-ce que vous faites?
2: Eh ben, on fait du rock chrétien.
0: Mais là, dans le noir, là, à genoux, tous les deux, là, vous tenant dans la main dans la main, là, c'est quoi ce délire, là?
2: Ouais, bah, c'était moins intolérant, tu t'avouerais que, en plus, jouer les guitares en se tenant la main,
3: c'est difficile, ça.
2: C'est une performance.

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0: 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Le 25 septembre à 20h, la Maison de la Vigne et du Vin à Apremont accueille Parfum de Terre, une création chorégraphique de François Vérune et de la compagnie 47-49. Trois danseurs, un vigneron et un paysage pour un spectacle en extérieur qui fait dialoguer danse, travail de la terre et monde du vivant dans une recherche sensible autour du mouvement et de l'équilibre. Les tarifs de 8 à 16 euros, ça se passe le 25 septembre à 20h à la Maison des Vignes et du Vin à Apremont. Sortie, spectacle ou fête locale sur chambéryactu.org.
1: Le vendredi 25 septembre à 20h, à la Maison de la Vigne et du Vin, de la commune d'Apremont, et le samedi 26 septembre à 17h, au château de Caramagne, à Chambéry, François Vérune et la compagnie 47-49 vous présentent Parfum de la Terre. Il s'agit d'une rencontre entre un chorégraphe et un vigneron. Le viticulteur Sévenol Emmanuel Santille et le chorégraphe grenoblois François Vérune, dans ce dialogue sensible entre art et gestes agricoles, Parfum de la Terre exprime la même quête. Tenir, s'adapter, chercher l'équilibre. Plus d'informations et réservations sur le site de l'espace Malraux, billetterie.malraux-chambéry.fr.
0: 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Le cycle Le Continuum des Violences propose une conférence le 2 octobre à 19h à l'auditorium du CHS de la Savoie à Bassin. L'association Les Saint-Exupériens accueille le pédopsychiatre Emmanuel Contamin pour une rencontre intitulée « La résilience à travers nos liens ». Spécialiste européen du traitement des psychotraumatismes par EMDR, une thérapie qui s'adresse à des patients présentant divers troubles tels que des troubles anxieux, une dépression, des phobies. Emmanuel Contamin évoquera les causes, les manifestations et les soins liés au psychotraumatisme, mais aussi les moyens de repérer et d'accompagner les personnes concernées. La conférence présentera également le projet Lyon, ville formée au trauma, inspiré d'initiatives internationales. L'entrée est gratuite sur inscription obligatoire sur le site des Saint-Exupériens. Rendez-vous donc le 2 octobre à 19h à l'auditorium du CHS de la Savoie à Bassin. chambéryactu.org.
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3: Le couple entre idéal et désillusion. Au début du couple existe une certaine fusion. L'un et l'autre ne font qu'un. Les altérités se confondent, s'oublient. Les membres du couple fonctionnent sans ambivalence, dans une idéalisation massive de l'autre. Cet état amoureux est agréable, mais ne dure pas. L'idée est peu à peu d'investir l'autre en tant que personne réelle, d'accepter qu'elle n'est pas que bonne, qu'elle a des failles, comme nous, des défauts. Et ce passage de la fusion à la désillusion peut créer une crise dans le couple. D'autant que le couple peut avoir des fonctions réparatrices, de sa propre enfance en particulier, qui nécessairement échoueront. Le conjoint ne sera jamais aussi bon que le parent vécu comme tel, ou, à contrario, ne parviendra pas mieux que le parent à rassurer ou à sécuriser là où il a échoué, ou que nous l'avons intégré et perçu comme tel. Ainsi, le sentiment d'échec ou de trahison peut être intense. Tu es comme ma mère, tu ne m'écoutes pas. Je pensais que toi, tu resterais toute ta vie avec moi, pas comme mon père. Ces situations n'ont rien de caricatural. Nous créons nos liens conjugaux en fonction de nos liens primaires d'attachement et en rapport avec nos modèles et représentations, inconscientes le plus souvent, de ce qu'est le couple pour nous, le couple de nos parents. Mais la crise n'est pas fatalement négative. Elle permet l'émergence de l'altérité de chacun et au couple de continuer sa route à deux. Elle permet aussi de se projeter plus facilement dans une autre aventure, celle de la parentalité. La plupart du temps, ces mouvements relationnels se passent sans trop de bruit. Mais il peut arriver que la crise soit trop douloureuse et remette en cause le couple, ébranle même parfois l'identité de chacun. J'entends des gens qui parfois me disent « je ne me reconnais plus ». Il convient alors de réfléchir seul ou à deux, ou encore avec un tiers professionnel, à deux items. L'idéal du couple et les besoins personnels de chacun. Tout d'abord, l'idéal du couple, avec une petite précision, l'idéal est par définition inexistant. Et quand on rencontre un autre pour former un couple ou une famille, on rencontre un autre idéal, d'autres représentations, un autre exemple sur lequel on veut s'appuyer pour construire son couple idéal. Quand les histoires de chacun sont éloignées dans leur vécu et leurs conséquences sur notre manière de créer et rester en lien amoureux, comment accepter l'idéal de l'autre? Comment renoncer un peu au sien? Comment déjà les petits compromis doivent exister? Et comment s'en parler sans que le couple en lui-même ne soit remis en question, voire que l'un ou l'autre des partenaires ne se sente remis en cause dans son identité? On en arrive à la définition et la prise en compte des besoins personnels à conjuguer avec les besoins du couple. Comme je l'ai dit au début de cette chronique, lorsque le couple paraît, nous sommes dans une période de fusion. Rien ne compte plus que l'autre. Nous voulons être avec l'autre, lui parler, faire tout avec lui. On oublie alors ses propres besoins, on s'oublie. Puis petit à petit, chacun va retourner avec ses amis, va repenser un peu plus à lui. C'est une évolution normale dans le couple. Cette diffusion se fait le plus souvent sans trop de heurts, avec des concessions faites de chaque côté. Ainsi, le couple va continuer son chemin ensemble, mais s'accordera aussi des moments individuels. Ceci permet un équilibre. Cette fusion ne dure qu'un temps et c'est heureux ainsi, car une relation amoureuse ne peut être un empêchement, une entrave. Elle ne peut être qu'un plus. Un peu comme un supplément d'âme. Ainsi, il s'agit de transformer cette phase de désillusion en nouvelle étape dans la vie du couple. Le maître mot est le dialogue, la parole. Si les échanges se font assez facilement en début de relation, on rêve à deux de la vie qu'on a envie de construire, du lieu où l'on vivra, du nombre d'enfants qu'on aimerait avoir. Au fil du temps qui passe, certains rêves s'émoussent, s'érodent. Parfois, les idéaux se confrontent très vite, mais dans le feu des débuts de la relation, les différences sont plutôt bien acceptées, moins après. Elles deviennent même pesantes, sujet à conflit. Parfois, ces échanges n'ont pas lieu, car l'un mène les projets et l'autre suit de manière implicite ou non. Parfois aussi, l'échange n'apparaît pas utile, car c'est une évidence que la vie conjugale se déroule ainsi. Mais lorsque la crise paraît, il est nécessaire de pouvoir s'en parler, dire ses besoins, ses envies, ses rêves, et les ajuster à la réalité de l'autre pour les conjuguer ensemble. Et il convient de se faire accompagner par un professionnel si la parole est entravée, douloureuse, difficile et conflictuelle.
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1: Le pays où vous séjournerez doit-il être visité? 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
1: Eh bien le bonjour à tous et à toutes et bienvenue dans votre rendez-vous, la locale. J'espère que vous avez passé un délicieux week-end et que cette semaine commence admirablement bien. Comme chaque semaine, nous avons une belle programmation pour notre émission à vous présenter. Et oui, nous sommes le mois de septembre et souvent le mois de septembre, c'est le moment de commencer ou de continuer une activité sportive, une activité artistique ou une activité culturelle. Et comptez sur nous pour vous valoriser des belles choses à faire cette année. Et nous allons vous parler aujourd'hui de l'Association pour la promotion de l'écriture et de la lecture. Et oui, c'est une association qui propose des ateliers d'écriture à différents endroits à Chambéry. Et vous allez voir que même si vous n'avez pas une plume extraordinaire, que si vous n'avez pas non plus énormément de bagages d'écriture derrière vous, ces ateliers peuvent vous convenir admirablement bien. Il suffit d'en avoir le cœur et l'envie. Et pour répondre à toutes vos questions, j'ai avec moi Agathe qui est animatrice d'atelier au sein de l'association. Bonjour Agathe, merci d'être avec nous.
2: Bonjour, merci à vous.
1: C'est un plaisir de vous recevoir. Alors pour commencer, est-ce que vous pouvez un peu nous présenter l'ADN, la dynamique au sein de votre association ?
2: Alors c'est une association qui existe depuis très longtemps, qui aujourd'hui est très concentrée sur les ateliers d'écriture, mais qui a longtemps aussi participé à des salons et qui garde encore aujourd'hui une activité de lecture publique. L'ADN initial, c'est répandre la poésie, répandre l'écriture, répandre les mots dans la ville. Voilà, donc c'est une association qui perdure depuis 40 ans, qui a beaucoup battu son plein il y a quelques années et qui aujourd'hui perdure et offre essentiellement maintenant des ateliers d'écriture dans différents endroits de Chambéry, comme vous avez dit, et même dans les Bauges.
1: Même dans les Bauges. Oui. Eh bien, on va pouvoir en parler plus en détail. J'ai beaucoup aimé sur le document de présentation que vous m'avez envoyé. Il y a un texte qui est un peu en introduction et je pense que c'est ce qui montre un peu votre dynamique. C'est indiqué « Écrivez, lâchez la bride à toute impulsion. Faites toutes les fautes de style, de grammaire, de goût et de syntaxe. Débordez, culbutez dans n'importe quelle prose ou poésie. Ainsi, vous apprendrez à écrire. » Et c'est d'un certain monsieur V. Wolf.
2: Dame. Virginia Woolf.
1: Woolf. Et voilà, merci pour la correction. En tout cas, c'est vrai que personnellement, moi, ça me parle beaucoup parce que l'une des premières choses qui peuvent nous empêcher d'écrire, c'est pas le manque d'idées, peut-être, c'est même pas le manque d'expérience ou de choses à raconter, c'est vraiment les barrières qu'on s'impose à nous-mêmes.
2: Oui, mais c'est clair. Et c'est les barrières qui sont imposées à nous-mêmes individuellement, mais surtout collectivement, et surtout en France, et surtout dans le système de l'éducation nationale. La manière dont on nous enseigne le français, c'est vraiment une manière où la littérature est extrêmement sacralisée, extrêmement admirable, vouée à être admirée. On nous fait écrire des textes sur les grands textes patrimoniaux, Flaubert, Balzac, Proust, et ça va avec une espèce d'interdit. On n'a pas la vocation, on n'a pas le génie, on ne va pas faire de grands textes immortels, alors on s'interdit un peu. On n'est pas éduqué comme ça, en France en particulier. Alors que ce que proposent les ateliers d'écriture, qui sont nés dans les années 60, la fin des années 60, 70, tout le monde peut écrire, on peut écrire, on n'est pas obligé de graver tout dans le marbre, mais c'est une activité saine pour tout le monde, à laquelle chacun a droit en fait. Et les ateliers d'écriture ont vraiment pour vocation de donner accès, de faciliter l'accès à l'écriture à chacun. Et aussi du coup de lever le carcan de la correction, de l'orthographe, du bien écrit, des belles lettres, que la citation de Virginia Woolf, c'est de ça dont elle parle. Hein. Levons les interdits, osez, allez-y, rien n'est gravé dans le marbre et on n'est pas en train de publier une œuvre maîtresse immortelle. On est en train d'exercer notre langue et notre liberté dans la langue à l'écrit. C'est pas pareil qu'à l'oral. Ça donne des effets, c'est une expérience particulière et voilà, les ateliers d'écriture veulent l'offrir.
1: Vous dites que c'est une activité saine. En quoi vous trouvez que c'est sain d'écrire ?
2: C'est sain d'écrire d'abord parce que c'est notre langue. La langue, c'est le langage, c'est aussi important que la respiration, hein, c'est les mots à l'intérieur, les mots à l'extérieur, ils rentrent, ils sortent, il faut que ça circule. On parle tous abondamment, facilement, mais l'accès à l'écrit, c'est une autre pratique de la langue, une pratique plus réfléchie, peut-être plus contraignante, enfin c'est un autre exercice de la langue, et il ne faut pas se l'interdire, il faut se donner des occasions, c'est un plaisir, c'est un enrichissement, c'est une plasticité dont on a besoin, qui nous fait du bien, parce qu'on a besoin de notre langue pour exprimer des tas de choses qui nous tiennent à cœur ou qui occupent notre esprit, et puis pour partager.
1: Et vous, Agathe, en tant qu'animatrice d'atelier vous-même, alors vous êtes plus sur la partie comment on raconte une histoire, sur l'écriture, de la narration. Comment vous vous y prenez pour que les participants qui viennent puissent briser ces chaînes, ces interdits qu'on nous a imposés?
2: C'est vraiment tout le travail de l'animateur ou de l'animatrice, hein, c'est d'accueillir les gens et de leur apporter de la matière, de les mettre dans une certaine condition, de parler, d'apporter des sujets, de lire des textes, de donner quelques indications qui mettent les gens dans une condition créative. On les met sur le toboggan. Et il faut que le but de cette préparation, de cet accueil dans les ateliers d'écriture, c'est que les gens glissent dans l'écriture un peu sans s'en rendre compte, un peu tout seul. Mais il faut quand même aussi que l'écriture soit créative. Il faut aussi qu'on se surprenne soi-même. Il faut aussi qu'on n'écrive pas ce qu'on a déjà prévu ou ce qu'on connaît déjà. Donc il y a aussi un petit effet de surprise, un petit effet de pression, de tension qui est donné dans ce qu'on appelle les propositions ou les consignes d'écriture, et qui fait que il faut s'attendre, quand on participe à un atelier d'écriture, à être comme ça, conduit, amené, enrobé, mais aussi mis un moment un petit peu au pied du mur, hop là, ah, on a dit qu'on écrivait, on a dit ça et ça, et maintenant, c'est maintenant 20 minutes d'écriture, tout le monde s'y met, on peut avoir un petit peu peur, on peut être un peu... Mais ça, c'est le prix de la créativité. C'est le moment où on invente, en fait. C'est le moment où on ne sait pas encore ce qu'on va écrire. Et ça, c'est une des grandes propositions des ateliers d'écriture, c'est de se laisser convaincre, comme vous le disiez, qu'on peut, en fait, qu'il n'y a pas vraiment d'obstacle, pas d'interdit en tout cas, et aussi surprendre parce que finalement, on écrit. Souvent, les gens dans les ateliers ne s'attendaient pas, sont étonnés de ce qu'ils ont été capables d'écrire. C'est un moment empowerment, quoi. Vous voyez, on prend le pouvoir, on s'aperçoit qu'on est capable et que c'est pas... La politique aussi dans l'atelier d'écriture, c'est qu'on n'est pas dans l'évaluation, on n'est pas dans le jugement, et on est dans l'intérêt pour les textes, et tout texte a réalisé des choix. Et ces choix-là sont intéressants, et on les regarde ensemble, et ce n'est pas les mêmes que le voisin, et c'est ce sur quoi les participants d'un atelier se penchent ensemble, et ce dont ils se réjouissent, des trouvailles.
1: Vous êtes vraiment axé, comme on le disait tout à l'heure, vers leur raconter des histoires. Donc vous allez vraiment susciter l'imaginaire. Est-ce que pour vraiment pouvoir exprimer l'imaginaire, il ne faut pas avoir des petites parts de contraintes? Par exemple, est-ce qu'il y a des thèmes en début d'atelier ou des choses que vous imposez à tous les participants et à participantes? Et peut-être que ça peut être des béquilles pour eux, pour pouvoir...
2: C'est clair. C'était Nancy Houston qui disait ça dans une rencontre à laquelle j'avais assisté. Elle dit, si on vous dit, tiens, voilà une page écrite, sens-toi libre, en général, on n'écrit rien. En général, c'est trop.

0: puiser peut-être dans ma mémoire, dans les histoires que j'ai entendues, dans les structures qui existent. Il faut peut-être que j'aille regarder ce que font les autres auteurs, que j'imite, mais que je mets... Donc il y a plein de d'ingrédients qui sont donnés et qui deviennent effectivement, comme vous disiez, des appuis. C'est-à-dire, en fait, personne, jamais, n'invente à partir de rien. L'imagination et l'inventivité, ça, c'est du recyclage la plupart du temps, du recyclage, du mixage, du tissage. Donc on va piocher à droite, piocher à gauche, on table aussi sur le fond, chacun a son inconscient, les choses qui l'ont marqué, son expérience, et ploup, ça lance la voix, et puis après on fait avec ce qu'on a.
1: Un autre atelier qui est proposé au sein de votre association qui a retenu mon intérêt, là c'est plutôt les fragments autobiographiques, vraiment à la recherche des éparpillements de la mémoire. Hein. Alors là c'est assez fascinant je trouve, parce que là c'est vraiment, comment dire, une autre dynamique au sein des ateliers. Là on va vraiment amener les participants et les participantes à se livrer. Il y a peut-être quelque chose presque de thérapeutique là-dedans, qu'est-ce que vous en pensez ?
0: Bah, oui, les ateliers d'écriture, nous, on propose plutôt des ateliers d'écriture littéraire, c'est-à-dire qui s'intéressent vraiment à comment le texte est écrit, comment les phrases se construisent, au résultat écrit. Mais c'est vrai qu'on n'est jamais très loin de l'atelier thérapeutique, c'est-à-dire l'atelier qui permet de s'exprimer, de révéler, enfin d'aller fouiller des choses qui nous tiennent à cœur, qui nous font du bien. Donc c'est évidemment une composante, d'autant plus quand on travaille sur l'autobiographie. Tout le travail en autobiographie, en écriture autobiographique, c'est bien sûr de permettre à chacun d'aller prospecter dans sa mémoire, dans ses souvenirs, de lui donner forme, mais c'est aussi de permettre à chacun de maintenir la bonne distance. C'est pas un étalage de boyaux, c'est par fragments, on y va doucement, il y a de la précaution à prendre avec l'autobiographie. Tout le monde n'est pas prêt à aller dans l'autobiographie. Ça n'empêche que dans les ateliers d'écriture, on dit qu'il y a 4 grandes sources d'inspiration, en fait, qui font écrire, qui sont les moteurs de l'écriture. Une des sources, c'est l'autobiographie. Tout le monde écrit sur soi. Tout le monde parle de soi, en fait, quand il invente une histoire. Après, il y a d'autres ingrédients, d'autres moteurs qui jouent. Il y a les mots eux-mêmes, le son des mots, la langue elle-même, le jeu avec la langue. Il y a le réel, nos expériences, les informations qu'on reçoit, les choses qui nous viennent, les perceptions qu'on a. Et puis, il y a, que moi j'utilise beaucoup dans l'atelier sur la narration, il y a les grandes histoires, les mythes, les contes, les histoires qu'on se raconte, qu'on a entendues, et les grandes structures narratives, fictionnelles, qui soutiennent notre imaginaire, en fait. Donc, effectivement, l'autobiographie, c'est un gros secteur, un grand moteur de l'écriture. Et dans un des ateliers qui y est consacré, voilà, il va s'agir de soigneusement, précautionneusement, doucement, construire un projet d'écriture à partir de bribes de mémoire, un certain angle de nos souvenirs.
1: Il y a aussi de nombreux autres ateliers, on ne va pas pouvoir tout détailler, mais quand même, Agathe, est-ce que vous pouvez nous donner quelques petites infos pratiques ? Je sais que vous êtes à différents lieux de Chambéry, par exemple, est-ce que vous pouvez nous redire lesquels ?
0: Oui, alors à Chambéry, on est hébergé, disons, par 3 endroits différents. On a des ateliers qui se passent à la librairie Jean-Jacques Rousseau, et là, ce sont des ateliers qu'on appelle des ateliers réguliers. C'est une fois par mois un groupe qui cherche un petit peu à se stabiliser, mais on peut quand même se rajouter au cas où. Un groupe qui se retrouve pour pratiquer de l'écriture un peu tous horizons, tous azimuts, panorama d'expérience. Ça, c'est à la librairie Jean-Jacques Rousseau. Il y a un atelier le matin, un atelier en fin de journée. Ensuite, on a un deuxième lieu qui nous héberge beaucoup, c'est la Maison des Associations. Et là, on propose plutôt des petits cycles. Donc, il y a le cycle sur l'autobiographie, il y a le cycle sur la narration, il y a un petit cycle d'écriture créative, voilà, un petit peu éventail ouvert, et il y a de l'écriture slam qui est proposée par Mojo.
1: Est-ce que vous pouvez un peu définir ce que c'est le slam pour ceux qui ne verraient pas tout à fait ce de quoi il s'agit ?
0: Moi non plus, je ne vois pas exactement, j'ai jamais vraiment pratiqué, mais on connaît un peu, on connaît des artistes qui sont des slameurs, il y a Grand Corps Malade, c'est ce genre-là, c'est pas loin du rap, mais c'est plus littéraire, c'est... Les mots ils ont de l'importance dans le rap, hein, mais mettons c'est moins musical, c'est un phrasé, une diction rythmée, et donc un texte qui est écrit pour le rebond de ces mots, l'énergie sonore, rythmique, voilà, et c'est un travail, je crois que c'est un travail qui repose beaucoup sur les

0: sonorité des mots, les mots qui s'appellent les uns les autres et qui, en général, voilà, ça parle d'expériences diverses, bon, classiques, hein, comme dans la littérature. Mais voilà, c'est Mojo qui s'y connaît et qui propose ça depuis longtemps et qui est lui-même slameur. Donc, on peut aussi aller le voir en spectacle.
1: Tout à fait. Vous avez aussi un programme de lecture.
0: Oui, alors ça, c'est un des grands axes d'origine de l'appel, l'association. Donner lecture, faire entendre les textes dans différents endroits, accompagnés de musique ou pas, souvent de la poésie, mais pas seulement. Dans des cadres également qui peuvent être des scènes ouvertes, si bien que le public peut aussi se lever et venir à son tour déclamer. Donc il y a des différents endroits liés à la MJC qui offrent une scène ouverte en mars. Il y a des lectures en librairie, il y a des lectures au Passage, le café associatif Le Passage qui est tout près de l'Astrée. Donc voilà, différentes occasions, et ça c'est on s'organise en groupe de lecteurs, on se forme pour devenir des lecteurs, pour bien oraliser, bien prononcer les textes, et voilà, c'est une activité qui excite beaucoup l'appel, enfin qu'on adore faire.
1: Merci beaucoup Agathe d'avoir été avec moi aujourd'hui. Est-ce que vous souhaitez rajouter quelque chose avant que l'on se quitte? On va redonner aussi l'adresse mail sur laquelle on peut vous contacter. Oui. Je laisse sous les yeux appel.savoie@gmail.com. Donc là, on peut vous contacter pour toute question, pour avoir tout l'étendue des horaires, des programmes d'ateliers que vous proposez. Et voilà, n'oubliez pas les auditeurs, les auditrices, ces ateliers sont vraiment ouverts au plus grand nombre. Le but, ce n'est pas d'écrire un ouvrage, un best-seller ou quoi que ce soit, mais bien de contribuer à une création et de pouvoir vous exprimer et de pouvoir écrire et de pouvoir trouver peut-être une passion ou de l'amour à travers l'écriture.
0: Du plaisir, ça élargit son champ, quoi. Je voulais quand même préciser, si je peux me permettre.
1: Bien sûr, allez-y.
0: Il y a cette vision-là sans engagement, sans ambition particulière, mais il y a aussi beaucoup de gens qui ont l'ambition d'écrire un texte abouti, un roman, un texte de mémoire, un souvenir, de souvenirs, et ils ont besoin de soutien pour pousser le projet, parce que c'est vrai que ça demande quand même une autre expertise, une autre persévérance, et on propose aussi des ateliers de suivi, d'œuvres au long cours, en fait, de développement d'un projet d'œuvre aboutie. Donc ça existe, et ça se passe à la MJC.
1: Eh bien voilà, merci pour ces dernières précisions. Vous tous qui nous écoutez, à vos plumes. Et c'est parti, on va continuer en musique. À bientôt Agathe, merci encore.
0: Merci.
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1: Et c'est parti, nous poursuivons notre tour d'horizon de l'actualité locale et culturelle avec la Cité des Arts. Bonjour Anne, comment vas-tu ?
2: Bonjour Céline, bonjour à tous les auditeurs, auditrices, ça va bien ?
1: Eh bien, comme chaque semaine, Anne est fidèle au rendez-vous pour nous dérouler l'ensemble de la programmation. Et cette fois, ce sera la semaine du lundi 21 septembre au samedi 26 septembre. Et on va commencer en parlant d'une exposition coupée, oubliée, enchantée.
2: C'est un titre bien mystérieux hein, qui donne envie d'en savoir plus.
1: Totalement.
2: C'est proposé par Hugues Séguda. Ils sont en train d'installer là. Donc le vernissage aura lieu mercredi, ce mercredi 23 septembre à 18h30. Et l'exposition en elle-même aura lieu du 23 septembre au mercredi 16 décembre. C'est dans le hall d'exposition de la Cité des Arts. Cette exposition regroupe des gravures et des installations en latex de l'artiste. Sa fine observation du vivant se décline dans de généreuses séries dédiées aux lichens, aux souches et à toutes les formes qui persistent dans leur environnement immédiat, la forêt.
1: Vendredi, on vous donne rendez-vous au Scarabée pour les duos en or.
2: C'est un spectacle de théâtre proposé par la compagnie Kaleidoscope et c'est accessible à partir de 7 ans. C'est donc ce vendredi, comme tu dis, à 19h au Scarabée. C'est gratuit sur réservation sur la billetterie en ligne du Scarabée. La compagnie Kaleidoscope, en partenariat avec la régie Coupe de Pouce et le comité d'action sociale AGIRC Arco, Rhône-Alpes. Une association engagée pour la cohabitation intergénérationnelle organise une réunion fictive autour des duos en or. Ces binômes formés d'un jeune et d'un senior partageant un logement solidaire. Porté par Gloria, une animatrice enthousiaste, l'événement donne la parole à des témoignages de vie, entre humour et émotion. Interprétés par 4 comédiens, ces histoires esquissent avec sensibilité et légèreté les liens entre générations. Une célébration joyeuse et pleine d'humanité sur ce que l'on se transmet quand on partage le même toit.
1: Et là, on va faire un petit bond en avant du 2 octobre au 11 décembre, Cité Cap.
2: Oui, j'en parle dès maintenant parce que les inscriptions sont en ce moment et ça dure, c'est sur la durée. La Cité des Arts lance Cité Cap. Mais qu'est-ce que c'est ? Cité Cap, c'est 4 rendez-vous pour danser, jouer, dessiner et chanter sans complexe. Seul, à plusieurs, en famille ou entre amis, Cité Cap vous invite à pousser les portes de la Cité des Arts et à oser. Alors un mot d'ordre, pas de pression, juste des gens qui se retrouvent simplement, qui essaient et qui créent ensemble quelque chose d'inattendu et de beau. Et à la fin, une petite étincelle artistique à emporter. Qu'on soit élève à la Cité des Arts ou non, on peut s'inscrire à 1, 2, 3 ou 4 ateliers selon ses envies, ses disponibilités. Parce que l'art, c'est comme la vie, ça se partage, ça s'expérimente et ça n'attend pas qu'on soit parfait pour commencer.
1: Alors on a 4 rendez-vous qui sont possibles. Le tout premier va être le 2 octobre à 18h30. Le truc, tu reprends une chanson.
2: C'est ça, une soirée enchantée, accessible dès 12 ans pour une durée de 2h30. C'est ouvert à toutes et à tous sans prérequis, animé par Alice Boudière, chef de chœur, et Fabrice Gudet, guitariste. Vous avez une bouche, vous pouvez l'ouvrir. Alors venez vivre une soirée vibrante et joyeuse, à partager sans modération et sans complexe. J'en parle bien que ça soit complet, mais il faut regarder régulièrement sur le site parce que des fois il y a des désistements, ça peut se libérer. Voilà.
1: Un autre rendez-vous qui semble être complet aussi, mais nous en parlons aussi, c'est le 10 octobre à 14h, Mouvement Tracé.
2: Oui, c'est accessible dès 8 ans, d'une durée de 2h30 également. Une exploration de la trace et du mouvement à l'encre grand format avec la plasticienne Juliette Beignet. Spontanéité du geste artistique, approche ludique et sensorielle, venez explorer vos capacités insoupçonnées. Effectivement, c'est mouvant, il y a des désistements, donc ça peut changer encore.
1: Soyez attentifs alors. Prochain rendez-vous, le troisième donc, ce sera le 17 novembre à 19h, Histoire d'un ruisseau.
2: Et c'est aussi accessible aux jeunes dès 8 ans. Pour une durée de 2 heures. Normalement, il reste des places. Une expérience de mise en mouvement ouverte à tous et à toutes à partir de 8 ans, sans prérequis. Pendant 2 heures, les participants explorent un parcours sensoriel. guidée par Solal Mariott et portée par une création électronique jouée en direct par Lucas Messler. Le parcours d'un ruisseau, matière vivante qui naît, s'écoule, rencontre des obstacles, se transforme et se ramifie, et la porte d'entrée au mouvement.
1: Et enfin, dernier rendez-vous à vous donner, ce sera du 8 au 11 décembre, OSS 73. Ça me dit quelque chose ce nom?
2: Oui, petite allusion à OSS 117. Donc, c'est dès 7 ans de pratique instrumentale. Donc là, il faut quand même déjà être expérimenté. Il faut avoir 7 ans de pratique instrumentale. Et c'est un peu plus conséquent. Il y a 3 jours de répétition, le mardi 8 décembre, le mercredi 9 décembre, le jeudi 10 décembre, de 18h à 21h. Et ça aboutira sur 2 concerts, le vendredi 11 décembre à 18h30 et 20h. Donc, il reste des places pour des trompettes, des tubas, euphonium, cors et des cordes. Alors, de quoi s'agit-il? Un orchestre symphonique, et même un peu plus, dirigé par Fabrice Lelon. Musiciennes et musiciens, venez vivre le hashtag 2 d'OSS 73. 3 répétitions et 2 concerts pleins d'énergie, de partage et de bonne humeur, bien sûr.
1: Et voilà, vous trépignez d'impatience, rendez-vous sur le site de la Cité des Arts de Chambéry sous l'onglet « Au programme, Cité Cap ». Et vous avez vu, hein, il y a des désistements, il y a des moments où c'est complet, donc vraiment, si vous êtes prêt et déterminé, c'est le moment de vous inscrire. Et enfin, en parlant d'inscription, le mois de septembre, c'est le moment où on se lance dans des activités culturelles, sportives ou artistiques, et je crois qu'il reste encore des places pour certains cours, Anne.
2: Oui, on a rouvert une petite vague d'inscription depuis le lundi 14 septembre. Donc pour les places vacantes pour cette rentrée scolaire. Il reste notamment des places en éveil, en danse, en théâtre, en art plastique ou en instruments tels que le cor, le tuba, le luth, la flûte à bec ou encore le hautbois. Rendez-vous sur le site de la Cité des Arts. Sous l'onglet « Inscription », vous pouvez consulter la rubrique « Il reste de la place dans les cours suivants » et procéder à une pré-inscription. Je vous engage à y aller, hein.
1: Eh bien voilà, un beau programme encore cette semaine à la Cité des Arts. Merci beaucoup Anne pour tout ce descriptif. Est-ce que tu souhaites rajouter un dernier mot avant qu'on se quitte?
2: Eh bien non, je vous dis au revoir et à bientôt, lundi prochain à tous.
1: À la semaine prochaine, 13h30 comme d'habitude. À bientôt Anne.

une ville? Combien de villes faut-il pour faire un pays? Combien de pays faut-il pour faire une terre? Combien de terres

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1: Et nous sommes toujours dans la locale sur Radio Toutoui et en rediffusion sur Radio Grésivaudan. J'espère que vous passez un délicieux moment avec nous et nous allons continuer notre petit tour d'horizon des événements et des animations culturelles et des grands rendez-vous à ne pas manquer. Et cette fois, nous allons vous parler d'un festival, d'un événement dont on vous parle chaque année très fièrement. Il s'agit de Livre en Marche et cette année, c'est la 25e édition. On vous donne rendez-vous du 26 au 27 septembre à Porte de Savoie pour un grand rendez-vous comme chaque année avec des conférences, salons des écrivains, bourse aux livres. On compte un record cette année, 62 000 livres, rencontres d'auteurs, ateliers jeunes publics, spectacles, bref, il va y en avoir pour tous les goûts. Et il y aura même un livre qui va pouvoir être, dont on va vous parler dans un tout petit instant. J'ai la chance d'avoir avec moi Karen Tourcel, qui est la coordinatrice générale de l'association. Bonjour Karen, merci d'être avec nous.
2: Bonjour.
1: Eh bien écoutez, c'est un immense plaisir. Alors pour commencer, on va quand même revenir un petit peu aux origines de cet événement parce que c'est vrai que la 25e édition, c'est quand même un événement marquant. Je crois que vous avez repensé certains formats pour cette année, on va en parler. Mais avant toute chose, c'est vrai que cet événement, c'était à la base une bourse aux livres portée par des passionnés. Maintenant aujourd'hui, des années après, c'est quand même quelque chose de bien plus grand. Comment vous expliquez cette belle évolution?
3: Oui, 25 ans, et bien, alors moi je n'étais pas là évidemment, mais ça a commencé par une petite bourse aux livres dans le village des Marches, qui s'appelait les Marches avant, et qui est devenue Porte de Savoie, par des habitants qui ont envie de faire quelque chose d'apolitique, et qui avaient créé une association. Et n'ayant pas envie de la dissoudre, ils ont décidé de faire une bourse aux livres pour échanger. Alors c'est parti avec 200 livres au fond de la salle Mongrabel. Effectivement, aujourd'hui, on en a plus de 62 000 à la vente. Donc ça a grossi. Et puis, dès le départ, en fait, le livre s'était vu comme un lien, quelque chose qui réunit les gens et qui reste aussi. Parce que contrairement à la radio qui s'écoute et qui heureusement aujourd'hui peut se réécouter, le livre reste avec sa trace en fait. Les idées restent écrites. Et ça leur semblait important de continuer ça tous les ans en fait. Voilà. Et donc ça a grossi. Aujourd'hui on a la chance d'accueillir plus de 85 auteurs. On tourne autour entre 7 et 10 000 visiteurs chaque année, donc on est très fiers de ça. On a évidemment 14 conférences, vous avez dit des ateliers dont on va parler tout à l'heure, des beaux moments aussi qui ont largement débordé, je pense, les frontières du village.
1: Il faut dire aussi que tout ça fonctionne avec une armée de bénévoles, 225 bénévoles, c'est colossal. À titre de comparaison, j'étais à la Fête de l'Humanité, il y avait sur les 3 jours 620 000 personnes, il y avait 700 bénévoles. C'est
3: oui,
1: incroyable.
3: On est super fiers de nos bénévoles.
1: Vous avez une forte mobilisation quand même,
3: oui.
1: C'est incroyable.
3: Et puis de tous les âges, donc ça on est vraiment contents parce que qui dit bénévolat dit donner de son temps. Généreusement. Et c'est vrai qu'aujourd'hui, c'est pas évident de construire un événement sans eux. Déjà, on n'y arriverait pas parce que financièrement, ça a un coût. Et nos bénévoles nous donnent énormément de temps, de passion aussi. Faut les voir être vraiment s'arracher pratiquement des livres parce qu'ils les veulent pour eux en priorité. Avoir cette conviction que... c'est important pour les petits, les grands, les personnes qui sont seules de trouver la bonne lecture. Ils sont toujours prêts à donner des conseils. D'autres viennent simplement pour partager un moment. En fait, la lecture, c'est pas forcément leur truc. Mais ils sont super doués en menuiserie, ils sont doués en électricité, donc ils donnent de leur temps. Et on a chaque année une soixantaine de nouveaux bénévoles qui sont super accueillis et on les chouchoute beaucoup. Parce que voilà, c'est très important pour nous.
1: La force des bénévoles, c'est ça qui fait tourner le monde associatif.
3: Exactement.
1: Aussi. C'est un événement qui est là pour nous faire penser, nous faire comprendre, nous faire réfléchir. Quelles sont les grandes thématiques que vous allez aborder cette année ?
3: Eh bien, on essaie d'être toujours en phase avec ce que les gens voilà, les questions que les gens peuvent se poser. Évidemment, on ne pourra pas faire sans l'intelligence artificielle cette année. Donc, on a une conférence inédite avec un très grand auteur français qui est Alain Damasio. Alain Damasio est un auteur de science-fiction absolument inarable, on va dire. Je vous invite à le lire si vous n'avez jamais lu du Damasio. Ça va être quelque chose. Et puis, en face de lui, Guillaume Grallet, qui est rédacteur chef au Point, qui a enquêté sur ce monde de l'IA. Donc l'IA, évidemment. Et sans le vouloir, on est aussi sur une conférence qui traite du masculinisme. C'est un mouvement que vous avez peut-être entendu parler, la montée du masculinisme, notamment sur les réseaux sociaux. Voilà, aujourd'hui commence à être étudié à l'Assemblée nationale le projet de loi contre les violences sexuelles et sexistes. Donc on est vraiment en phase avec ces sujets. L'inaction climat, après l'été qu'on a passé, on se demande pourquoi ça ne bouge pas. Et on aura la chance d'avoir des gens qui ont travaillé dans les ministères et qui viendront nous dire pourquoi, selon eux, ça ne bouge pas, alors qu'on attend tous ça. Et puis, on a des conférences sur l'eau. Évidemment, l'eau, on s'en est tous rendu compte aussi. Hein, c'est quelque chose qui nous est tellement précieux et qui va peut-être amener à des sujets de conflit dans un futur proche. Voilà, des sujets qui font aussi écho à notre 25e anniversaire, à l'engagement associatif sur l'aide, l'entraide. Voilà, ce qui fait qu'on est une société humaine qui tenons tous ensemble et qui nous donne aussi l'espoir que des choses positives peuvent arriver.
1: Il y a aussi des choses pour un public un peu plus jeune, et là vous allez les mettre en pratique. Il y a des ateliers qui sont destinés.
3: Oui, on a toujours la chance d'accueillir des super illustrateurs et auteurs pour le jeune public. Cette année, on s'est un peu consacré aux plus petits, voilà, les 5, 6, 7, 8 ans, et leur faire toucher du doigt ce que c'est que de créer une BD, ce que c'est que d'écrire le début d'un roman, de toucher aussi du collage, les techniques un peu comme ça. Ou alors assister à un spectacle qui a été conçu de toutes pièces pour eux. Et ça, c'est toujours gratuit pour les enfants, évidemment. Pour les grands, on a aussi des ateliers cette année, puisque on s'est dit que, tiens, en dehors des conférences, des rencontres d'auteurs, on pouvait peut-être leur faire découvrir des nouvelles techniques, comme l'art-thérapie, la poésie, l'écriture créative. Voilà, donc toujours gratuit également, avec l'entrée au festival.
1: Voilà, il y en a pour tous les goûts, et bien sûr, c'est important de parler de ce livre que vous avez prévu, 25 ans, vous avez voulu marquer le coup. Et là, vous allez pouvoir m'en dire un peu plus sur quel est le contenu. Vous voulez parler de lien.
3: Oui, alors ce livre, on ne l'a pas voulu comme un livre anniversaire. On ne voulait pas qu'il soit marqué 25 ans et l'année prochaine, vous avez envie de vous en débarrasser, vous pourrez le revendre à Livre en Marche. on a envie que ce livre dure un peu plus longtemps et on a la chance de côtoyer des noms qui nous ont offert des textes. Donc on était parti sur 25 textes pour faire un petit clin d'œil aux 25 ans. Et on s'est retrouvé avec 27 textes. Donc c'était difficile d'en sacrifier. On a des gens comme Boris Cyrulnik, qui malheureusement ne peut pas être là, mais qui nous a offert un texte. Gaspard Koenig, le philosophe. On a pas mal de gens qui sont des habitués du festival, à qui on a voulu aussi rendre hommage. Vous allez lire ces textes qui ont tous en commun, effectivement, leur perception, que ce soit scientifique, philosophique, poétique, technique, du lien. Qu'est-ce que représente le lien dans nos sociétés quand on est géographe, quand on est philosophe, quand on est hydrologue, par exemple. Donc voilà, ce livre est en commande sur notre site, en précommande. Il est arrivé, si je ne me trompe pas, la semaine dernière dans nos locaux. Et il est également édité par les éditions Inverse qui nous soutiennent sur ce projet. Voilà. Donc vous pourrez le retrouver aussi dans la librairie chambérienne Garin après le festival, si jamais vous n'avez pas l'occasion d'y venir.
1: C'est un beau cadeau que vous offrez pour la postérité aussi, mais aussi pour ceux qui vous suivent depuis toutes ces années et qui vous soutiennent.
3: Oui, et puis voilà, montrer la générosité aussi de ce que peuvent de ce que peuvent être des mots, de ce que de ce lien qui nous unit aux auteurs, aux maisons d'édition, les auteurs entre eux, des thématiques entre elles, le vivant, l'humain, la nature, ce qui nous environne. Voilà, c'est tout ce qui fait notre lien. C'est un beau cadeau de Noël aussi, je pense.
1: Ben voilà, si vous avez des idées, si des hésitations, ne manquez pas de venir récupérer cet ouvrage. Est-ce qu'il y a pour vous, Karen, alors c'est toujours la question un peu difficile, mais est-ce qu'il y a un auteur coup de cœur qui va venir cette année et que vous avez envie de nous présenter, auteur ou conférencier qui voilà, a retenu toute votre attention particulièrement?
3: Ah oui, c'est vachement dur de faire un choix.
1: Oui, je sais.
3: Alors, dans les rencontres d'auteurs, on a aussi beaucoup misé sur la littérature, mais toujours une forme de littérature engagée. Notre baseline, c'est essaimer la matière à penser. Nous, on ne produit rien, on crée juste de la pensée pour que les gens s'en emparent. Peut-être créer un mouvement à l'intérieur de leur tête, ou même se mettre en mouvement. Et allez, mon coup de cœur, ce serait pour la conférence Voir le beau en toute chose, qui donne à regarder la beauté du monde, même dans une part d'immeuble, par exemple. Et puis en littérature, si je peux en dire quand même une autre, ce serait Isabelle Pandazopoulos et son livre Mordre l'orage, voilà, dont la thématique me parle beaucoup quand on est une femme dans un certain âge et qui réinvente des choses, notamment à partir du livre.
1: Bah merci pour d'avoir réussi à faire un choix, on va dire. Karen, là que vous êtes avec nous, est-ce qu'il y a autre chose que vous souhaitez ajouter?
3: Eh bien, des infos pratiques peut-être.
1: Oui,
3: juste
1: important.
3: Dire que voilà, la Bourse aux Livres, donc avec ses 62 000 livres que nos bénévoles ont récoltés la semaine dernière, ouvre ses portes samedi à 9h30. Que vous pouvez acheter votre billet en précommande sur notre site internet www.livremarche.com. On ne peut pas vous garantir le temps d'attente le samedi matin parce qu'on sait qu'on a beaucoup d'amateurs, mais on fait tout notre possible. Que le festival se conclue aussi le samedi par un concert-conférence inédit d'Alain Damasio en musique avec son guitariste Baptiste Ferrandis. C'est une grande première. Et que nous aurons plein de surprises, une dictée géante avec François Garde, un jeu sur l'économie régénérative. Vous allez pouvoir gagner ce livre dont on parlait tout à l'heure, « Essaimer la matière à penser, de grandes voix racontent ce qui vous lit ». Et puis voilà, c'est 5 euros par personne, gratuit pour les moins de 16 ans, gratuit pour les étudiants. On vous espère nombreux.
1: Et voilà, et que la magie de la lecture vous envahisse. Et pas que, puisqu'il y aura aussi, on le rappelle, des conférences, des rencontres, des ateliers, spectacles aussi. Donc venez, venez nombreux. Si vous voulez le déroulé du programme en intégralité, on vous donne rendez-vous sur livreenmarche.com. Merci Karen d'avoir
3: Merci
1: été avec nous. On vous souhaite 25 prochaines années aussi merveilleuses que les 25 premières. Et puis on se donne rendez-vous l'année prochaine pour le prochain rendez-vous.
3: Avec plaisir.
1: Allez, à bientôt.
3: Bonne journée.
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1: Aujourd'hui, les amis, un petit focus sur David Walters, un artiste qui réussira peut-être, grâce à sa musique, à ensoleiller votre journée, même si une épaisse couche de nuages nous surplombe. Les amis, si vous aimez quand ça bouge, quand ça groove, quand les rythmes des percus s'entremêlent et donnent cette envie irrépressible de se déhancher, de bouger son booty, eh bien vous aimez David Walters. En janvier 2020, il a fait son grand retour avec Soleil Créole, un superbe album de soul créole dans lequel il évoque ses propres racines afro-caribéennes en chantant une grande partie de l'album en créole martiniquais sur une bande son percussive et chatoyante. Un an après Soleil Créole, en 2021, David sort un nouvel album, Nocturne, cette fois album acoustique, enregistré avec trois musiciens de renom, le célèbre joueur de kora malien Balaké Sissoko, le violoncelliste et contrebassiste français Vincent Segal et le percussionniste chevronné Roger Raspail. Un projet beaucoup plus méditatif et mélancolique, un voyage en clair-obscur empreint d'une douce délicatesse. Et sa productivité se poursuit puisque cette année, il revient une fois de plus avec un tout nouvel album, T-Love. Il a pris son temps, oui, mais il a trouvé son ton, sa douceur. Le voici qui se révèle et nous déclare son T-Love, un album ancré dans la culture martiniquaise, mêlant afro-funk, reggae et disco, et né après la perte malheureuse de sa mère. Composé à Fort-de-France, il reflète une quête de vérité et de lâcher prise. Après 3 ans de travail, cet album se conclut sur 2 adieux symboliques à un amour et à sa mère, donc incarnant la paix intérieure. Alors tout de suite, plongeons dans ce T-Love avec un extrait de cet album, Voodoo Love.
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qu'elle transpose dans des chansons à la fois intimes et universelles. Ses textes abordent des thèmes comme l'amour, bien sûr, la recherche de soi aussi, la liberté, mais aussi la nostalgie de ses origines. Une formidable artiste grenobloise donc, qui après avoir joué aux côtés d'artistes de renom, comme Mathieu Chédid par exemple, ou pour les premières parties de Clara Luciani, Jérémy Frérot ou encore Loubiana, elle continue donc d'arpenter la France pour partager ses compositions à tous les publics. Elle sort son single « J'y crois encore », une chanson qui raconte la fin d'une histoire d'amour, mais le début d'un nouveau chapitre. On écoute ça tout de suite sur Radio Grésivaudan en attendant peut-être, bien sûr, un nouvel EP de Millet.

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je suis très content d'avoir écouté cette belle musique. Ça chauffe, ça fait bang, bang, bang, bang. Il y a de la rythmique, il y a tout. Et personne n'a tapé dans les mains. Vous êtes un peu endormi ce soir. Faudrait y aller là. Vous dormez là.

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0: immobilière et la bulle financière rendent les investisseurs nerveux. Ce matin, Wall Street a ouvert en hausse, puis le Dow Jones a piqué du nez. Dans la corbeille, les courtiers vendent et achètent plus que d'habitude.
1: Quand tu déjeunes, tu penses, montre en main, et tu jettes un œil sur les cours de la bourse. 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
1: Affligeant, non ?

0: interrompons pour quelques instants notre émission de musique ininterrompue car l'un de nos reporters nous appelle.
1: Oui.
2: À Colombey les deux églises, le brouillard se lève doucement. Ici, à 250 km de Paris, on n'a pas du tout l'impression de vivre en état de crise. Il y a du sucre chez l'épicier, de l'essence chez le pompiste et la coopérative laitière travaillait dès ce matin à 5 heures. En tout cas, ce matin, après avoir peut-être passé une nuit de réflexion, le président de la République va sans doute se promener dans le parc, une méditation dont on connaîtra peut-être les résultats cet après-midi à Paris lors de son retour. 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

0: Ah, tu as fait les castings de la Star Academy. Ah, tu as participé à l'île de la Tentation. Tu as acheté le single de Luana. Et son livre. Ah, hein? Alors prends ça. Tu as voté pour... Tu as voté pour qui?
1: Vincent McDo.
0: Qui encore?
1: Jean-Pascal.
0: Si tu veux un autre coup de fouet, tape un.
1: J'ai pas tapé.
0: Tu as péché, mon fils. Alors, pour ta pénitence, tu seras privé de télé pendant 3 semaines.
1: Non!

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1: Le système.
2: Le système? Qu'est-ce que le système?
1: Le système, c'est l'obsolescence programmée. L'obsolescence programmée, c'est la fabrication d'un produit programmé pour avoir une durée de vie déterminée par ses inventeurs, ses créateurs, afin de tomber en panne, se désagréger dans un temps relativement court, ne vous donnant d'autre choix que de racheter le même produit, lui-même programmé pour un temps de vie déterminé par l'obsolescence programmée, dont ses concepteurs ont déterminé par avance l'usure rapide d'un produit prévu pour accélérer sa vétusté, afin que vous achetiez, vous consommiez un nouveau produit programmé dès sa fabrication pour une durée de vie courte déterminée par l'obsolescence programmée. L'obsolescence programmée, c'est la fabrication d'un produit programmé pour avoir une durée de vie déterminée.
2: Le système, c'est l'exploitation mentale, physique d'êtres humains par d'autres êtres humains. C'est un conditionnement forcé, une imprégnation de besoins inutiles créés.

J'ai fait un rêve. Un rêve qui se passait au bord de la mer, sur une plage, et puis c'est un peu gris, pas très très chaud, une plage de petits graviers blancs. Puis j'étais là, je regardais au loin, je regardais l'horizon. Et puis, tout d'un coup, je vois sortir quelqu'un de l'eau. Alors au début, voilà, je voyais pas bien, quelqu'un de habillé en sombre et tout qui sortait. Et puis je vois cette personne qui s'approche vers moi. Oh, c'était mon papy Paul, avec sa vieille cardisse grise qu'il avait tout le temps, tout l'hiver, et sa casquette sur la tête, et qui s'avançait vers moi, les bras écartés. Et le grand sourire, il était content de me faire la surprise de venir me voir. Ah, oh, c'était magique.

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0: sais pas ce qui me rappelle. Cette espèce de drôlerie qu'on buvait dans une petite tôle de Biennois, pas tellement loin de Saigon. Une blonde comaque.
1: Lulu la Nantaise.
0: T'as connu ?

0: 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Thank you very much.
1: Moi, je dis qu'on peut mentir à son chien, par exemple, comme on l'adore, tu vois. Au lieu de dire « monte dans la voiture, on va chez le vétérinaire », ben on fait genre « juste monte dans la voiture » et c'est pas un mensonge, mais on le préserve un peu. C'est pas vraiment un mensonge non plus.
2: Je pense qu'on a le droit de mentir à tout le monde, en fait. Pas que ce soit si grave de pas vouloir faire souffrir quelqu'un ou de pas être toujours dans une honnêteté inflexible. Par contre, je pense que la seule personne avec qui

0: peut mentir à tout le monde à condition qu'on assume le fait qu'on ait menti après. Mais il y a pas de gens qui ont plus le droit de ne pas avoir de mensonges que d'autres.
1: Il faut juste savoir tenir son mensonge et surtout ne pas se faire rôder. Voilà. Et surtout mentir à sa mère, quoi. Parce que quand on a 16 ans, c'est la base.
2: Moi, je pense qu'on peut mentir à tout le monde, sauf aux gens dont t'es le plus proche. Parce que je pense que justement, ce qui fait une relation profonde et forte, c'est l'honnêteté.
3: On a le droit de mentir à des inconnus. Non, j'ai pas de numéro de téléphone. Oui, j'ai un mec, j'ai une meuf. On a le droit de mentir aux flics. On a le droit de mentir aux gens qui nous ont menti. C'est si tu m'as menti, je peux te mentir.
4: On peut mentir à tout le monde, en fait, par omission.
5: Du coup, moi, je suis pas pour mentir à des personnes importantes pour protéger quelqu'un. Parce qu'au final, on aura toujours ça sur la conscience. Et voilà. Faut pas mentir à ses amis, parce qu'au final, la vérité, elle se sait toujours. Et il vaut mieux une vérité qui blesse plutôt que de mentir. Et après, sur l'ordre familial, je suis un peu indécise.

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ville? Combien de villes faut-il pour faire un pays? Combien de pays faut-il pour faire une terre? Combien de terres